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3: Chers amis, bonsoir, c'est Steph, votre révérend du lundi soir sur la 90.8 de Campus Grenoble et sur la Freies Radio Wüstewelle du côté de Stuttgart en Allemagne, Tübingen et Reutlingen. C'est Pastoral Mécanique, votre émission qui pétarade et qui soulève la poussière sur les routes de la country, du blues, de rock'n'roll et de la surf music. Et ce soir, il n'y aura aucun message, aucun mot à entendre, à écouter, à essayer de décortiquer dans plusieurs sens, puisque il n'y aura aucune chanson. Ce ne sont que des morceaux instrumentaux que je vous propose ce soir dans cette émission. Et avec parfois des groupes qui ont fait chanter des gens, mais qui ont aussi pu mettre en avant leurs talents instrumentaux. Par exemple, comme ce groupe qui ouvre le bal ce soir de Pastoral Mécanique, les Shadows. Et oui, ce n'est pas un groupe américain, mais un bon groupe britannique comme on les aime. Hank Marvin, le guitariste vedette du groupe, avec Bruce Welch aussi également, qu'il ne faut pas oublier. Hank Marvin a influencé toute une cohorte de guitaristes qui sont venus après lui, plusieurs générations. Lorsqu'on parle d'Eric Clapton ou de Brian May, eh bien, ces guitaristes ont été notamment influencés par Hank Marvin, qui était britannique comme eux, et qui, derrière ses lunettes de Buddy Holly et sa Stratocaster rouge, concoctait ces morceaux avec un twang bien comme on l'aime dans cette émission. Et nous allons commencer par un morceau qui s'intitule The Savage, un morceau qui avait été renié par Hank Marvin, le guitariste, qui le considérait comme étant de piètre qualité, qui est tout de même sorti en single, qui est sorti sur un obscur film de 1960 qui s'intitulait The Young Ones, qui mettait en vedette le chanteur des Shadows, puisqu'ils avaient un chanteur, Cliff Richard, pas Keith Richard des Stones, mais Cliff Richard, une de ces teenage idols de la fin des années 50 sur la scène britannique.

Oh yeah, The Savage, après la version originale, celle des Shadows, donc ce groupe britannique qui l'a, ce groupe phare britannique de la scène rock instrumentale et de la scène rock tout court qui l'a enregistré en 1960. Vous venez d'entendre la version de Jerry Donahue qu'il a lui enregistré en 1992 pour son album également instrumental Neck of the Wood. Et Jerry Donahue, lui, il a été un guitariste émérite et Dieu sait quelle carrière, puisque après avoir fait partie de groupes tels que Fotheringay ou encore le groupe plus ou moins de rock progressif Fairport Convention au début des années 70, eh bien, il a collaboré, notre ami Jerry, avec d'autres artistes comme Cliff Richard des Shadows par exemple. Donc il fait parfaitement le lien entre les Shadows et le rock moderne. Et Jerry Donahue, on l'a entendu auprès de d'artistes éminents tels que Elton John ou encore Bob Dylan. Il a joué aussi pour Chris Rea, pour Joan Armet Trending et également en France pour notre taulier Johnny Hallyday, puisque à cette époque-là, dans les années 70, Jerry Donahue l'avait également accompagné sur certaines sur une tournée tout du moins, et peut-être même sur album. Et Jerry Donahue, il a aussi croisé le manche avec d'autres guitaristes dans les années 90 avec John Jorgensen et Will Ray pour le projet des Hellcasters, donc un trio de guitares littéralement, qui avait deux albums à son actif, Escape from Hollywood et The Return of the Hellcasters. Et d'ailleurs, ironiquement, le premier album s'intitulait The Return of the Hellcasters, le retour des Hellcasters, alors qu'ils n'avaient jamais enregistré ou ne s'étaient jamais formés auparavant. Hellcasters, qui est un jeu de mots entre Hell, l'enfer en anglais, et casters avec les télécasters, puisque c'est l'instrument qu'emploie notre trio de guitaristes des Hellcasters. Je vais vous proposer d'écouter, on va enchaîner en fait, on va se faire plaisir avec Jerry Donahue avec un autre extrait de cet album Neck of the Wood, donc sorti en 1992, qui contient donc The Savage, le classique des Shadows que nous venons d'entendre, qui avait été renié par Hank Marvin, mais que Jerry Donahue a su à sa manière, auquel il a su rendre hommage, et qui nous prouve donc que ce morceau est plutôt de très bonne qualité. Et nous allons maintenant se faire plaisir avec un autre album avec un autre morceau de cet album qui s'appelle Went on a 12 Bar Bender, et bien qui met toujours en avant le travail de Jerry sur sa Télécaster. Et nous enchaînerons donc avec les Hellcasters. Vous êtes bien sûr à 90.8 de Campus Grenoble. C'est Pastoral Mécanique, votre émission qui pétarade également sur la Freies Radio Wüstewelle du côté de Tübingen et Reutlingen chez nos amis allemands.

0: Cet épique morceau, c'est Danger Man, The Hellcasters. Les Hellcasters, donc pour rappel, c'est le trio formé donc par Jerry Donahue avec Will Ray et John Jorgensen qui ont croisé tous les trois les manches de leur Telecaster. Et les Hellcasters, donc Jerry Donahue, on l'a entendu précédemment avec le Savage, cette reprise du morceau des Shadows. Je vous avais dit tout à l'heure donc, que Jerry Donahue avait joué pour Johnny Hallyday. Il était apparu sur une de ses tournées et surtout sur un de ses albums mythiques des années 70. C'était l'album Flagrant Délit sorti en 1971. C'était l'album de Johnny sur lequel figuraient des morceaux qui sont devenus des morceaux mythiques, des standards du répertoire du taulier, à savoir Fils de Personne, qui était ce morceau lui-même une adaptation du Fortunate Son de John Fogerty et de Creedence Clearwater Revival, et également l'album de Ma Jolie Sarah qui était un des incontournables du répertoire de Johnny. Et à noter également qu'à cette époque-là, bien que ce soir nous ne causons qu'instrumental, que les paroles, les adaptations en français de morceaux américains étaient essentiellement l'œuvre de Philippe Labreau, qui aussi avait écrit des morceaux originaux à cette période-là pour Johnny, et qui démontre aussi que l'écriture pouvait sortir des clichés yéyé ou des adaptations franco-américaines du début ou du milieu des années 60 pour proposer quelque chose de beaucoup plus mûr, beaucoup plus mature. Et c'est le travail qu'avait pu effectuer à l'époque Philippe Labreau pour Johnny, pour proposer donc des morceaux tels que Fils de Personne. Nous allons donc continuer sur notre lancée instrumentale, puisque pour rappel, vous écoutez Pastoral Mécanique sur les 90.8 de Campus Grenoble et sur la Freies Radio Wüstewelle. Et ce soir, c'est une émission 100% instrumentale. Donc nous allons continuer avec un chanteur-guitariste qui laisse le micro de côté pour ne se concentrer que sur sa guitare. Et c'est véritablement ce qu'on pourrait qualifier de OGNI, c'est-à-dire d'objet guitaristique non identifié, puisque c'est ainsi que l'on pourrait qualifier la guitare de Junior Brown. Sa guitare est un instrument hybride entre une steel guitare et une guitare électrique, très inspirée donc d'une Telecaster, donc on reste bien dans le twang des Telecasters, et qui permet donc tour à tour de jouer avec un morceau de barre d'acier donc sur les cordes de la steel guitare pour sortir ces sons très typiques de la musique country, ou de jouer sur la partie 6 cordes tout simplement des phrasés beaucoup plus traditionnels de guitare électrique, et en l'occurrence de la guitare country honky tonk comme on les aime dans cette émission. Et Junior Brown, cette fois, c'est pour... Alors, nous n'avons pas trois guitaristes sur un morceau, comme c'était le cas avec les Hellcasters sur Danger Man, mais vous avez, cette fois, un guitariste avec trois morceaux qui constituent un medley. C'est ce fameux surf medley de Junior Brown. Donc, vous allez entendre tour à tour, dans le désordre, le Walk, Don't Run... le Walk Don't Run, je ne sais plus qui était le groupe original, excusez-moi, j'ai un trou de mémoire, le Pipeline des Chantays et le Danger Man qui a inspiré le morceau que vous venez d'entendre des Hellcasters. Ça dure 7 minutes, un fabuleux medley, un déluge de twang comme on les aime. C'est une véritable masterclass de guitare twang, de guitare country. Vous allez très peu entendre la partie steel guitare de la guitare hybride, donc de cette OGNI de Junior Brown, et vous allez beaucoup plus entendre la partie 6 cordes avec donc ces classiques du rock instrumental et de la surf music. C'est dans cette émission ce soir 100% instrumental de Pastoral Mécanique, mais de toute façon toujours bien rock'n'roll dans l'esprit.
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Junior Brown et son surf medley avec sa fameuse guitare hybride qu'il a baptisé lui-même la Gib Steel, le Old Yeller pour reprendre son terme, sa vieille mioleuse si l'on peut dire, ou son vieux mioleur selon qu'on choisisse le féminin ou le masculin. Bref, ce surf medley de Junior Brown, même si cet instrument dispose de deux manches, il a essentiellement utilisé un seul manche, mais pour trois morceaux, donc le Pipeline qui introduisait ce medley, ce classique des Shantays, Pipeline que beaucoup de groupes surf ont pris et repris, que votre autre lui-même reprend également à la guitare. Bref, un incontournable du rock instrumental et de la surf music, le second morceau, donc Walk Don't Run, qui a été popularisé par les Ventures au milieu des années 60, dans les années 63-64, qui était à l'origine un morceau de jazz de Johnny Smith enregistré en 1954. Et les groupes de surf, donc du début des années 60, se sont fait une quasi-tradition de reprendre des morceaux de jazz pour les réarranger avec ce son très twang, gorgé de reverb bien mouillé, c'est le terme choisi en anglais, de wet reverb pour enrober ces morceaux instrumentaux. Et le dernier morceau, c'était Secret Agent Man, qui est donc le générique de la série du même nom, Secret Agent Man en anglais, et Junior Brown donc qui a fait de ces trois morceaux ce fabuleux surf medley auquel vous venez d'avoir droit. Ce Junior Brown qui, on l'a dit, est guitariste et également chanteur, c'est pourquoi, et maintenant je vous propose d'écouter un autre guitariste chanteur, en l'occurrence Marty Stewart.

0: country, des influences rock des années 50, des influences surf, toujours gorgé de reverb et surtout parce que les musiciens du groupe, entre eux, qu'il s'agisse de Marty Stewart, lui-même guitariste, de son alter ego à la six cordes Kenny Vaughan, ou encore des autres musiciens, Harry Stinson à la batterie ou Chris Scruggs à la basse, puisque Chris Scruggs lui-même est aussi un multi-instrumentiste, eh bien ça donne un album qui propose des morceaux qui ont été composés par chacun des quatre membres du groupe, qui propose donc quelque chose qui est renouvelé à chaque morceau pendant toute l'écoute de cet album. Donc ces 20 morceaux, on ne s'en lasse jamais, ce n'est absolument pas du remplissage, c'est un superbe album sorti en un CD qui remplit quand même pas mal le CD avec ces 20 morceaux, puisque on doit avoir au moins une heure de musique, et qui est sorti également en vinyle sur 2,30 cm, mais qui ne sont pas 2,33 tours, qui sont 2,45 tours de 30 cm. Alors pour les aficionados du vinyle d'entre vous, le 30 cm c'est plutôt le format, la dimension qui est dévolue aux 33 tours, tandis que le 45 tours c'est plutôt, et bien sûr, la toute petite vingtaine de centimètres, la petite galette qui forme les singles. Et bien là c'est 45 tours sur 30 cm, donc vous avez droit à 2 45 tours de 30 cm sur cet album, donc Space Junk, de Marty Stewart et de ses Fabulous Superlatives. Nous écoutons donc cet extrait qui s'intitule El Zorro, parfaitement dans l'esprit de cet album qui oscille entre une musique rock instrumentale, parfois sur des rythmes très enlevés, parfois sur des rythmes beaucoup plus... on part plutôt sur des ballades instrumentales qui peuvent laisser ainsi s'évader l'esprit, puisqu'encore une fois cette émission ce soir, comme l'album de Marty Stewart, c'est du 100% instrumental. Il n'y a aucun message à passer, aucun mot, aucune phrase à écouter, il y a juste la musique à apprécier, soit pour l'écouter et se perdre dans ses rêveries, soit pour danser. C'est ainsi que le rock instrumental doit être considéré. Et pour introduire ça, allez, une petite pub de l'époque des 60s, et bien qui est très relative à cette musique surf instrumentale, avec ce Pipeline Pete.
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0: ce son, cet accord de guitare étouffé qui se perd dans la réverbe, dans cette réverbe à ressort. Ce que vous venez d'entendre, c'est la guitare de Brian Setzer, la contrebasse de Lee Rucker et la batterie de Slim Jim Phantom. Ce sont les Stray Cats qui reviennent, qui repartent en tournée l'été prochain, donc en Amérique du Nord. Malheureusement, pas de date pour le moment en Europe, mais les Stray Cats sont de retour et on l'espère pour de belles années encore. Et Desperado, cet instrumental que vous entendez, est extrait de leur album qui célébrait les 40 ans de la formation du groupe en 2019. Et si les Stray Cats ont dessus fourni de la quasi-totalité des morceaux qui sont des morceaux chantés avec non seulement la voix de Brian Setzer mais également celle de Lee Rucker comme chanteur principal sur certains des morceaux, il y a aussi donc cet instrumental qu'ils ont intitulé Desperado. Donc pour mettre en avant aussi leurs influences instrumentales, l'influence qu'a pu avoir sur leur musique, la surf music, et donc avec cette manière très rigoureuse et très jolie de fignoler, de bien finir un morceau sur cet accord étouffé, perdu dans la réverbe, comme pour mettre en avant cette technologie de la réverbe à ressort sur les amplis Fender, pour ne pas les nommer, donc qui est une technologie ancienne des années 60, mais qui donne ce timbre qui est indissociable de la surf music ou du rock instrumental de l'époque. Ces réverbères à ressort, pourquoi ? Parce que tout simplement cet effet de réverbération de cathédrale était opéré par l'oscillation d'un ressort placé dans l'ampli de la guitare. C'est aussi simple que ça. Et ça permet d'avoir un effet embarqué qui évite l'emploi de grandes citernes vides, par exemple, puisque pour les enregistrements en studio, c'est le genre d'artifice qu'on utilisait, placer un haut-parleur dans une citerne vide pour avoir cet effet de réverbération. Mais là, Leo Fender, dans ses amplis, avait trouvé donc cette parade avec le ressort, les oscillations du ressort qui permettaient de simuler cette réverbe de cathédrale. Nous continuons avec les instrumentaux, avec The Albert Combo, un obscur groupe du début des années 60, dont je vous propose cet instrumental qui s'intitule, ça sonne comme un film d'horreur, The Green Monster, Caro Verde, qui veut dire littéralement le monstre vert, mais là ça fait plus référence non pas au film d'horreur, tout du moins indirectement s'en est inspiré, c'est pour qualifier peut-être la couleur verte d'une voiture, puisque c'est issu d'une compilation qui s'intitule SoCal Speed Shops Hot Rod Classics, une compilation qui a été éditée il y a quelques années par le label Rock Beat, un label californien, avec des anciens employés du label Rhino Records. Ce sont eux qui sont responsables de la fabuleuse compilation Surfage Nuggets, de laquelle nous prenons justement beaucoup de morceaux surf et instrumentaux. Et ce Green Monster Caro Verde, donc extrait de la compilation SoCal Speed Shops, dont la préface des liner notes du livret a été rédigée par Billy Gibbons, le guitariste chanteur de ZZ Top, qui se qualifie lui-même de rock and roll gearhead, c'est-à-dire d'une tête de levier de vitesse, littéralement, ça serait ça, bien rock and roll. Donc nous entamons cette escapade, toujours instrumentale ce soir dans cette émission 100% sans voix, mais 100% guitare, avec cette incursion dans le passé avec The Albert Combo et ce fabuleux monstre vert que vous entendez donc dans Pastoral Mécanique.
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0: ce monstre vert qui vrombit, eh bien je vous je vous laisse juger de quelle marque de voiture ça peut être, avec quelle motorisation. En tout cas, c'est un monstre vert, comme l'interprète V. Albert Combo. Nous allons donc continuer pour terminer cette émission avec d'autres groupes, un autre groupe de cette époque en tous les cas, à savoir The Charades. The Charades, à l'origine, c'était d'un groupe de doo-wop à la fin des années 50, avec 4 ou 5 vocalistes masculins. Et puis, au fil de leur carrière, ils ont embauché des musiciens pour pouvoir les accompagner, qui sont devenus leurs musiciens maison, si l'on peut dire. Et le groupe s'appelait à l'origine les Latin Knights, donc les Chevaliers Latins. Et ils se sont rebaptisés les Charades pour sortir au-delà des morceaux vocaux, donc quasiment 100% vocaux à l'origine, qu'ils sortaient avant d'être accompagnés par ce groupe. Ils se sont rebaptisés les Charades, donc les charades, et le groupe a, par quelques vacances vocales, pu enregistrer des morceaux complètement instrumentaux, des morceaux d'inspiration parfois hispanisante, voire orientale, qui sont de fabuleux morceaux, de très jolies ballades instrumentales, comme vous allez le voir, avec deux prénoms féminins comme titre qui vont suivre par The Charades Band, qui, pour la petite anecdote également, avait été signé sur le label de Fred Astaire. Fred Astaire, mais oui, le grand acteur, comédien, danseur, donc un entertainer, un artiste incontournable de l'histoire de la musique, de la culture populaire américaine. Eh bien, c'était le label de Fred Astaire, AVA, qui avait signé The Charades. Et je vous propose donc d'enchaîner ces deux morceaux, ces deux fabuleuses ballades instrumentales. Tout d'abord avec Sophia, et nous allons continuer avec Christina. Je vous laisse juger de ce que ça peut être. Est-ce qu'il s'agit de conquête féminine, ou tout simplement de leur cœur qui balançait à chacun des musiciens, probablement les deux. The Charades Band avec Sophia, puis Christina, avec une pub de rigueur de l'époque.
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Chers amis, c'est ainsi que nous terminons l'émission pour aujourd'hui avec ce morceau des Charades, du Charades Band, des Charades. Ce Christina qui a, cette Christina plutôt, qui a succédé à Sophia ce soir, eh bien pour les plus belles ondes dans Pastoral Mécanique. Nous nous retrouvons la semaine prochaine, même heure, même fréquence, même punition. 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D'ici la semaine prochaine, conduisez prudemment, ne buvez pas trop, embrassez votre femme.

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